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1: Escuchamos a Inés Bacán por Sigrilla con la guitarra de Moraito.

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1: Escuchamos a Miguel de Tena en esta versión de María de la O, cuplé por bulería, sonido del Festival Juan Talega de Dos Hermanas del 2014, con la guitarra de Marco Serrato.